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1: 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Seul le folklore fut toléré, car le pouvoir le considérait comme une composante essentielle de la diversidad española.
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